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0: On a des voix superbes.
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1: Bonjour Eric. Bonjour Turto. 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Il avait bromède l'occasion pour biter cette gerbeille, qu'il allait ramener lui-même tout avant les campagnes. Il passait pour un homme d'esprit, et à qui volif les têtes, il trouve qu'il est d'une bonne lignée, qu'il médecin n'avait nous créé pour lui, et zvotif qu'il avait studié poser sa petite cour, mais qu'il est guignol la vie pour vous comme ligate. Il pétive les français comme un avocat. Et se brayif-ti d'jourmoy horehot. Voilà le marchand-ti, demandez-le-ti pour l'inflammation bronchite Qatar et les mauvais rhumes. Vous avez dans chaque paquet de quoi vous en faire quitte. Pour le riche, c'est 10 centimes, pour l'ouvri, c'est 5 cents. 10 centimes le paquet. Juste you dire, dis ça quoi, t'es déjà, qu'on rirait à tople après ce mois. Car, le pauvre Miko, avait pu dans ce crès sec pour me dire qu'on trace et trace bobo. Il m'a donné des années drill pop, une roulette de podri les potis. Si fort il cause qu'on forge à l'ispo, dit 22 paquets, pour le sique bourdeille, qu'à bromé des gens, n'a vu non le fiat divin, c'est gerbeille. Bonjour à tous, après Govio, Marcacciu et Graffon, je voudrais vous parler aujourd'hui de Jacques à la tisane, le pharmacien ambulant. Je le revois encore, vagabondant dans tout le quartier, son panier pendu à son bras. Son visage dur, coupé d'une moustache fourchue, ressemblait pour nous à celui d'un croque-mitaine. Il portait un grand tablier bleu devant lui, le même que mettent les armuriers pour travailler. Il usait beaucoup d'éloquence pour vanter les herbes médicinales qu'il récoltait lui-même dans les campagnes environnantes. Il passait par un homme d'esprit, et à qui voulait l'entendre, il racontait qu'il était d'une bonne lignée, que la médecine n'avait aucun secret pour lui, qu'elle avait suivi des études de pharmacien, mais que la guigne l'avait poursuivi. Il pérorait, usant du français comme un avocat, en clamant continuellement de gauche à droite, « Voilà le marchand-té, demandez-le-té pour l'inflammation, bronchite, catarrhe, les mauvais rhumes. Vous avez dans chaque paquet de quoi vous en débarrasser. Pour le riche, c'est 10 centimes, pour l'ouvrier, c'est 5 cents. » À l'époque, 10 centimes et 5 cents avaient la même valeur. 10 centimes le paquet. J'ai entendu dire par beaucoup de personnes qu'on le regretta beaucoup après sa mort, car le pauvre homme avait plus d'un tour dans son sac pour guérir un tas de bobos. Il vécut des années drill pop, une ruelle de petites rues. Il fut à la base du surnom 22 paquets, désignant un charlatan, car beaucoup de gens ne se fiaient guère à ses herbes médicinales. Voilà, mes dieux, et qu'on histoire des dieux de là. Pour finir cette chronique, une petite fauve. L'audio d'une porminée va voter et dit Tom sont très ouvriers de l'commune en train d'ouvrir. Comme c'est des jarres, une affaire ainsi, dit les arlouquis soigneusement. Les prumis font vos trous, mais au bien trou, hein. Les deuxièmes prédivent si pelle et répliquent les trous. Les troisièmes ramouillent l'affaire. Et ils font sous la tolle 50 cm. Quand j'ai demandé ce qu'ils vivent, ben ils m'ont expliqué qu'ils plantivent des fleurs. Mais, que le sigue mettait flux fleurs, à vous les racines, mais s'il reste mal au tuyau là. Voilà, me promenant dans tout, j'ai rencontré trois ouvriers communaux au travail. La chose étant assez rare, je les observais soigneusement. Le premier creusait un trou, un beau trou. Le deuxième prenait sa pelle, le remplissait de terre. Le troisième arrosait consciencieusement. Quand je leur ai demandé ce qu'ils faisaient, ils m'ont expliqué qu'ils étaient service des plantations, mais que leur collègue chargé de mettre la fleur était malade. Voilà, mes dieux, du venir de 20 quiz du, et bonne fiesta à tous les papas.
2: Merci, merci. À bientôt.

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0: On Joy Spa et j'ai Daniel Reinhardt en ligne. Bonjour Daniel. Attends, 30 secondes, voilà. Voilà, je suis là, voilà, tu es là. C'est parfait, bonjour, c'est parti. On peut un peu bricoler. En fait, on a changé le modem ici. J'ai un petit souci ici pour te rattraper de manière automatique. Donc, on fait avec le GSM ici. Donc, voilà, c'est pour tout dire aux auditeurs. Donc, voilà, Daniel, je crois que c'est bon, on t'entend. Voilà, je crois que c'est bon.
1: Voilà. On peut démarrer.
0: Tout à fait, on peut démarrer. Voilà, donc tu vas nous emmener cette fois-ci visiter les différentes implantations des maisons des jeunes spadoises.
1: Eh oui, parce que je ne pense pas, je suis sûr, que l'histoire des maisons des jeunes était étroitement liée à l'histoire de Spa. Donc, nous avons beaucoup de chance à Spa depuis quasiment un siècle d'avoir toujours eu maison des jeunes, même si ça ne s'est pas toujours appelé comme ça. On va peut-être résumer en disant que l'histoire des maisons des jeunes commence en 1930, lorsque une société religieuse crée un cercle paroissial avec des salles et un objectif surtout d'y avoir des locaux pour les mouvements de guides, de scouts, lutins, etc. Et donc, c'est la création de ce que tous les spadois de ma génération se souviennent, c'est de l'établissement Concordia. Mmh. Donc, Concordia se trouvait rue du Vauxhall. Je dis se trouvait parce que, bon, il a malheureusement été démoli. Mais c'est vrai qu'il était dans un état lamentable. Concordia, entre 1960 et 1970, fut un lieu de rassemblement des jeunes, n'est-ce pas ? Et tout ça indépendamment de politique ou de religion. Il y avait des locaux pour les scouts, bien entendu, mais également une grande salle de spectacle et toute une infrastructure qui permettait aux jeunes de l'époque de venir se divertir. On se souvient évidemment du kicker, hein, qui était tout le temps pris. Il y avait beaucoup de succès. Il y avait deux billards, l'un qui était plutôt réservé aux, je dirais, les semi-professionnels, et l'autre pour tous les amateurs. Il y avait également un bar

0: Il se trouve où, plus ou moins, rue de Vauxhall, ce bâtiment?
1: À l'endroit exact de l'actuelle implantation de l'école primaire de l'Athénée, de Spa.
0: Ah oui, ok, je vois tout à fait.
1: Donc tout a été démoli, ouais. Et juste à côté, il y avait l'école de musique. Ouais. Je suis allé quand j'étais gamin, et l'école de musique, elle, était installée dans l'ancien hôtel les Charmilles. Donc on retrouve des cartes postales d'ailleurs. Voilà, c'est là que tout ça se trouvait, mais bon, voilà, ça a disparu.
0: Okay.
1: La maison des jeunes en 1970 déménage et elle va se retrouver dans le chalet Octessar. Octessar est un grand parc arboré derrière la rue de Parissard, tout près du château d'Alza. Et c'était les écuries dans ce parc qui ont servi de local à la maison des jeunes à ce moment-là. C'est en 1974 que déménage de nouveau la maison des jeunes et elle va se retrouver avenue Reina Street. Le bâtiment existe toujours. C'était l'ancien hôtel Normandie qui appartenait à l'époque où le docteur Gilles, ainsi que l'hôtel du centre qui a également disparu. Cette maison des jeunes, je l'ai beaucoup fréquentée parce que bon ben c'est un âge où on en a besoin d'activités, de rencontres, et c'est quand même une des raisons sociales d'une maison des jeunes. Elle va encore déménager, cette maison des jeunes. Elle va se retrouver. J'ai perdu un petit peu le fil. Oui, dans les ateliers, les anciens ateliers de marais de la place de l'abattoir.
0: D'accord.
1: Nous l'avions baptisé Abattoir 5,
0: d'accord,
1: en référence à un film américain très, très, très, très connu. Mm-hmm. Et avec des gens comme Pierre Deliège, Danny Hugo et moi-même, ainsi qu'un chanteur qui était l'animateur officiel de la Maison des Jeunes, un certain Daniel Mignolet. On a perdu sa trace, mais j'ai retrouvé un enregistrement qu'il avait fait avec le pianiste de jazz Michel R.
0: D'accord, ah oui, quand même.
1: Ah. Oui.
0: N'importe qui.
1: Non, tout à fait. Ensuite, il paraît qu'elle serait passée aussi sur le boulevard des Anglais, mais là je n'en ai aucun souvenir. Ça vient de me rappeler il y a peu sur ma page Facebook, mmh, par une amie qui habite au Québec, donc qui lui semble souvenir qu'elle a été là un moment. Moi, je n'en ai pas le souvenir. Bref, on en arrive à l'actuelle maison des jeunes, qui, elle, se trouve rue Anster. Mmh. Donc la rue Anster, c'est une petite rue qui relie l'avenue Reina Street à, je dirais, au parc de 7 heures.
0: Ouais.
1: Cette maison des jeunes était très anciennement, l'hôtel-restaurant Bloch. Et puis ça a été à un moment donné, les locaux de la Société des Eaux, avant de devenir la maison des jeunes qu'elle est maintenant. Et là, il faut aussi rappeler que cette maison des jeunes est très, très, très active. Il y a des cours qui sont donnés, des cours d'instruments qui sont donnés par quand même des références. Je parle de John L. qui donne des cours de guitare.
0: Oui, tout à fait.
1: Je parle de Rudy Lenners,
0: ouais,
1: ancien batteur des Scorpions quand même.
0: Oui, tout à fait. Ouais.
1: Et puis cette maison des jeunes organise régulièrement des concerts, et je me targue toujours d'être le plus vieux jeune de la maison des jeunes, parce que bon, on l'a destinée plus ou moins aux 16-25 ans.
0: Mmh.
1: Mais cette maison des jeunes organise beaucoup de choses, et très prochainement, d'ailleurs au début du mois du... fin du mois de mai, pardon, une escapade à Paris.
0: D'accord, ok.
1: Pour les jeunes. Donc voilà, en gros, ce qui s'est passé au niveau des maisons des jeunes de Spa. Je crois que beaucoup de gens de ma génération ont des souvenirs assez importants.
0: Ouais.
1: Voilà. Je crois que j'ai fait un petit tour pratiquement complet. Ah non, j'ai quand même oublié aussi aussi de dire qu'à un moment donné, c'était pas Maison des Jeunes, ça s'appelait le Centre J. Ouais. Il s'est retrouvé dans l'aile moderne des bâtiments du Vauxhall. Et le Centre J a aussi organisé pas mal de concerts, organisé des cours d'informatique. Et bon, ben, beaucoup de jeunes s'y retrouvaient. Et voilà, ça clôture un petit peu cette histoire de Maison des Jeunes.
0: Ouais, je me souviens, c'était l'époque où, de Radio Ciel, entre autres, où effectivement on annonçait régulièrement les activités juste, du Centre J, effectivement, à l'époque. Effectivement.
1: Eh bien, voilà, mon cher Eric, je crois que j'ai fait le tour complet.
0: Ben oui, et c'est parfait. C'est à nouveau très intéressant tout ça, et c'est un peu amusant parce que cette fois-ci, c'est un peu en lien avec ce qui se passe sur ta page Facebook, puisque j'ai vu que le sujet justement sur la Maison des Jeunes, tu l'as posté tout récemment. Donc voilà, donc on peut trouver.
1: C'est pour ça que j'ai voulu faire le lien, parce que bon, il y a quand même toujours un lien entre ma page Facebook et Radio 40-49-10. Hein, donc, alors je peux déjà annoncer le prochain sujet.
0: Ouais.
1: Ça va être une surprise pour toi, mais pour tout le monde, enfin. Demi-surprise. Je vais vous retracer un petit peu l'histoire du Chapati de Spa.
0: Ok, ah oui, c'est vrai, effectivement, ce discothèque. Ok, ce lieu mythique de Spa. Ok, d'accord, bah, très bien, super, nickel.
1: Ok.
0: Parfait.
1: Eh ben voilà, une bonne journée à tout le monde, à toi et aux auditeurs.
0: Bah, merci, à toi également, et donc à dans 15 jours pour cette histoire du Chapati.
1: Ouais. Oui.
0: À bientôt.
1: Au revoir. Oui.
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Bonjour à toutes et tous, c'est Étienne, j'espère que vous allez bien. Je suis tellement heureux de vous retrouver pour vous parler de ce Spa Royal Festival et de ces spectacles, et en particulier aujourd'hui de Strano. Strano, hein, donc cette représentation du cirque Trottola, vraiment un cirque de référence, de notoriété internationale. On a vraiment une chance incroyable d'avoir cette compagnie de la Toupie, ce cirque présent dans notre belle ville thermale. Et ils nous ont régalé, un subtil mélange de poésie, d'humour, d'acrobatie, vraiment à couper le souffle, avec quatre artistes vraiment remarquables. Alors c'est Titoun, la fondatrice de cette compagnie, Bonaventure Gacon, Pierre Le Goualec et Barbara Cornet à la musique, qui nous emportent littéralement au fil des tableaux scéniques, en un temps où voilà l'absurdité de la guerre, un fait rage, un temps qui n'est pas si loin que ça, si vous voyez ce que je veux dire. Et leur créativité, la magie de ces moments, leur prouesse aérienne, cette touche burlesque mais viscéralement humaine, cette musique envoûtante qui nous ont réellement, réellement subjugués. Et pour ne pas paraphraser Lamartine, vraiment durant cette représentation, le temps a suspendu son envol. Pour notre plus grand plaisir, hein, vraiment pour réjouir l'enfant que nous avons tous et toutes gardé au fond de nous. Plus que jamais, vraiment, on a gardé les yeux grands ouverts durant ce spectacle. Un spectacle vraiment immanquable que vous pourrez encore retrouver le 15, le 16 et le 18 août. N'hésitez pas à vous y rendre, ça vaut véritablement la peine. C'est un spectacle remarquable. Voilà, je vous dis à très vite. Prenez bien soin de vous et n'ayez pas peur d'aller au théâtre et dans les cirques. À très vite les amis.

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1: Bon, bah bonjour Raphaël.
2: Bonjour.
1: Alors, pour le Centre Luméa, de quel sujet souhaites-tu partager à nos auditeurs ?
2: Aujourd'hui, Eric, je viens vous parler des couples qui brûlent et qui attendent souvent fort tard pour entamer une réflexion de fond, souvent avant d'imploser. Parce que pour le moment, il y a beaucoup de couples qui sont mis à l'épreuve. L'atmosphère est un peu électrique, un peu partout dans beaucoup de relations. Et vous qui avez la chance de vivre en couple, comment est-ce que vous ressentez la qualité de votre relation ? Est-ce que ce couple vous fait pétiller ? Est-ce que votre relation est noble, délicate, aimante ? On sait tous que le quotidien met à l'épreuve beaucoup de couples, les routines, nos fragilités personnelles.

0: c'est quand même déjà bien fragilisé dans sa profondeur.
1: Ouais, 6 ans, c'est quand même long.
0: C'est long, ouais. Et en 6 ans, n'importe quel couple a le temps de s'abîmer un peu durablement. Pourtant, pour ceux qui ont la chance d'en vivre, une relation de couple, c'est précieux. Dans une vie où on rencontre peu de personnes avec lesquelles un vrai partage est possible, où on peut à la fois avoir un lien d'attachement, un futur commun, une forme d'évidence, et de l'amour sous mille formes différentes. Quand ça existe, c'est pas anodin, et peut-être que ça a mérite d'être honoré avec plus d'attention.
1: Et qu'est-ce que tu as amené, Raphaël, en studio ?
0: Ben moi, je fais de l'escalade et j'ai amené un morceau de corde, une vieille corde d'escalade.
1: D'accord.
0: J'ai coupé un petit morceau ce matin pour le studio. Je ne sais pas si on la voit bien à la caméra.
1: Ouais.
0: Mais la corde, pour moi, c'est une très belle métaphore de la relation de couple. D'abord, la corde, elle a une âme, elle a une gaine.
1: Ouais.
0: Et puis, une corde, en fait, c'est composé de nombreux filaments. Dans cette corde, il doit y en avoir, à mon avis, un petit millier. Et une corde, elle peut encore tenir s'il y a encore assez de filaments qui tiennent. Centre lumière. Le problème, c'est que l'usure d'un couple, c'est un peu comme l'usure d'une corde. Quand il y a trop de filaments abîmés, à un moment donné, la corde, elle ne tient plus vraiment. Et souvent, elle casse.
1: Et qu'est-ce qui fait souvent que les couples attendent une lente détérioration ?
0: Ben, ce qui complique les choses, c'est que souvent, ce n'est pas très spectaculaire, la dégradation d'un couple. Ça vient de façon lente, de façon un peu imprévisible. C'est d'abord le ton qui change, l'émerveillement qui disparaît. Parfois, on a des attentes qui deviennent irréalistes, on perd un peu notre tolérance. Ce qui nous amusait commence à nous agacer. Parfois, on a aussi un manque de transparence, un manque de communication profonde sur vraiment ce qui nous met dans un confort ou dans un inconfort. Et puis, parfois, on laisse un peu l'éloignement s'installer. Tout ça, isolément, ça n'est pas grave. Mais l'accumulation... Et puis la structuration, à la longue, c'est comme si une magie s'estompe, s'efface. Et c'est pour ça que la thérapie de couple permet de mettre en lumière certains de ces mécanismes. On identifie comme des petits travers qui se sont installés calmement. On n'est pas là pour culpabiliser, on est là pour comprendre ce qui se joue dans nos réactions, dans nos actions-réactions, remettre des mots sur des besoins qui ne sont pas toujours exprimés. Et puis dans un couple, on évolue. Alors parfois, les besoins qu'il y avait il y a 2 ans ne sont plus les mêmes que ceux qui sont maintenant. Et puis réapprendre souvent à se parler d'une meilleure façon, parce que dans beaucoup de couples, la manière dont on s'adresse à l'autre a souvent perdu un peu de noblesse et de délicatesse. La thérapie de couple, c'est encore plus efficace si en plus les partenaires se rencontrent eux-mêmes en individuel. Parce que souvent, on a chacun nos blessures qui influencent nos réactions. Et quand certains disent qu'une thérapie de couple, ça coûte cher... En tout cas, c'est beaucoup moins cher qu'une séparation et un divorce. Ça, c'est clair.
1: Oui, c'est clair. Alors, qu'offrez-vous au Centre Lumea pour les couples ?
0: Alors, chez Lumea, d'abord, on accueille les couples avec beaucoup de délicatesse parce qu'on sait que ça n'est pas simple de faire cette démarche. On a souvent l'impression qu'on lave mieux son linge sale en famille. S'exposer devant quelqu'un, c'est une démarche qu'on honore avec beaucoup de respect. Et puis, en fait, il faut savoir aussi qu'en thérapie de couple, on s'amuse beaucoup. Parce qu'à un moment donné, il y a aussi beaucoup d'humour, beaucoup de légèreté, il y a aussi beaucoup de bons moments. Et quand le couple s'engage, en fait, au bout d'une ou deux séances, il y a déjà plein d'améliorations. Donc, en fait, c'est assez grisant de voir que la communication se remet en marche, qu'on peut à nouveau rire de petites choses légères. On n'est jamais là pour gagner sur une discussion, ni chercher un coupable ou un responsable. On met de la clarté où il y a de la confusion. On essaye de redonner de la marge à la relation. Alors, parfois, ça permet de réparer, souvent. Parfois, ça permet de se repositionner. Et puis, parfois aussi, c'est une manière d'acter calmement que des chemins divergent. Mais en tout cas, on sort d'une usure silencieuse. En fait, la vraie question, c'est... La vraie question, ça n'est pas est-ce que ça va mal pour consulter. La vraie question, c'est est-ce que cette relation compte encore assez pour que je m'en occupe maintenant ? Voilà, c'est tout ce qu'on vous souhaite au Centre Lumea, c'est de partager des beaux moments en couple avec la gratitude au cœur.
1: Eh bien, merci Raphaël.
0: Merci Eric.
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2: Romain Cabé, bonjour.
3: Bonjour Jean-Luc.
2: Assurance Solidas, toujours les bons conseils. Alors aujourd'hui, j'ai l'impression qu'on va parler des crédits hypothécaires.
3: Oui, parce qu'on parle toujours d'assurance, mais c'est vrai qu'on a quand même élargi le panel depuis l'année dernière en termes de conseils. L'expérience, on l'avait déjà, mais alors vraiment, on propose d'autres produits maintenant, entre autres
2: alors, produits financiers. Alors, on dit comment faciliter son dossier de crédit hypothécaire ? C'est la présentation, c'est la constitution du dossier ?
3: C'est ça. Donc le crédit, ça peut sembler être quelque chose de très simple, mais il y a beaucoup de subtilités, beaucoup d'éléments auxquels, qui peuvent faciliter l'acceptation d'un dossier, ou en tout cas des éléments à mettre en place en amont de préparation d'un dossier, ou d'introduction d'un dossier même, je dirais, pour faciliter tout simplement que l'organisme de crédit soit plus au clair à accepter le crédit.
2: On ne peut pas en dire de trop, on ne peut pas en dire trop peu.
3: Voilà. C'est ça.
2: Il faut pouvoir peser.
3: Il faut se mettre un minimum dans la peau de la personne qui va analyser le dossier à l'organisme de crédit. Et pour ça, évidemment, le crédit, c'est quand même quelque chose où le secteur bancaire prédomine. Il n'y a rien à faire. Inversement à l'assurance, le secteur bancaire est le secteur, de

0: vraiment spécialisé dans en la matière. Hein. C'est vraiment un métier en tant que tel. C'est un autre métier qu'être courtier en assurance, même si ça rentre dans le même sujet. Parce que quand on souscrit au crédit, ben, on assure la maison aussi. On assure, on doit faire une solde restendue, une assurance décès, hein, pour couvrir le remboursement du crédit si on vient à décéder. Et donc, toutes ces choses-là font que l'expérience nous amène à donner un peu des conseils aux clients. Voilà, je ne sais pas si toi, ça te suscite quelques...
1: Une question que j'ai envie de poser, est-ce que quand on parle de crédit hypothécaire, ça engendre, ça oblige automatiquement une autre personne ?
0: Alors,
1: ça implique une autre personne ?
0: C'est automatiquement, par exemple, si on a un régime matrimonial, on a une cohabitation légale ou un mariage, automatiquement, l'autre personne devra co-signer, par exemple. Et donc, on devra même pour un crédit souscrit uniquement par une personne, en effet, oui. Ouais, ouais. Alors, très souvent, ce qu'on a, c'est qu'évidemment, les gens achètent à deux, ils achètent en couple, là, par exemple. Et alors là, le dossier bah, comporte les données des deux personnes. Mais même... Pour un crédit souscrit seul, en effet, la seconde personne du ménage doit être au courant en fait, de ce qui est souscrit par l'autre.
1: Et ils sont liés jusqu'à la fin.
0: Et ils sont liés jusqu'à ce que le crédit soit soldé. Donc voilà, après les crédits peuvent être prolongés dans le temps ou non, mais ça doit être, oui, on est lié jusqu'au bout. Très souvent, l'organisme va prendre dans ce cas-là ben, ce qu'on appelle une hypothèque. Donc clairement, elle va prendre des droits sur le bien qui est financé, qu'elle pourrait utiliser ben, en cas de non-paiement. Hein, c'est toujours, c'est ce qu'on appelle les mises, ça fait partie des garanties qu'on prend en fait dans son dossier. Mais donc, vraiment, en tant que client, on a plusieurs cas. Évidemment, on a souvent des jeunes hein, qui commencent à réfléchir tout doucement. Voilà, je voudrais bien m'installer, je voudrais bien acheter. Vraiment, les notions qu'il faut prendre en compte, c'est de se mettre à la place de l'organisme de crédit et de se dire, voilà, la première chose, la toute première question, comme toujours, c'est ce qu'on appelle les fonds propres. Donc, clairement, il y a eu des périodes où on savait financer 100% de l'acquisition d'un bien. Ça, c'est un peu révolu. Et donc, les organismes, maintenant, réclament des fonds propres. Donc, faut savoir que, par exemple, le terme de quotité, la quotité, en fait, c'est le pourcentage de la valeur d'achat qu'on va emprunter. Donc, si j'achète un bien à 200 000 euros et que j'emprunte à une quotité de 90%, ça veut dire que je demande à ce qu'on me finance 180 000 euros, en fait. Et donc, cette quotité de 90%, elle est acceptée pour un domicile. Par contre, quand on fait des immeubles de rapport, etc., on est plus à 80% de quotités qui sont acceptées. Donc, quand ce n'est pas pour l'habitation personnelle, on nous prête un peu moins, en somme. Donc, il faut déjà, de base, avoir en tête cela. Dans certains cas, mais c'est plus rare aussi, on peut par exemple faire jouer des biens que la famille possède déjà et les mettre en garantie. Alors, par la suite, ça va évidemment, qu'est-ce qui va jouer là-dessus ? C'est de jouer sur la durée. Donc il y a des crédits hypothécaires à partir de 10 ans, 15 ans, 20 ans, 20 ans, 25 ans, c'est les plus fréquents, mais revient sur le marché des crédits de 30 ans, par exemple. D'un côté, pourquoi pas ? Alors c'est vrai qu'au final, on paye beaucoup plus cher en intérêt. Parce que les intérêts composés, c'est quand même quelque chose à avoir en tête. Voilà. Plus on tire en longueur, plus on en paie. Mais à côté de ça, la mensualité est plus basse. Et donc, ça nous permet de vivre bah,
1: plus facilement.
0: Voilà, c'est ça.
1: Aisément.
0: C'est ça, c'est ça. Donc, avoir cette notion de fonds propres. Alors, le tout dernier élément qui est arrivé, c'est tout ce qu'on appelle les PEB. Donc, les PEB, c'est... l'isolation de la maison, les potentiels panneaux solaires, enfin bref, c'est en fait d'un point de vue énergétique, qu'est-ce que raconte le BA ? Et alors de plus en plus, on a même des réductions de taux sur le fait d'avoir un bon PEB. Donc dans la recherche d'habitation, il n'y a rien à faire. Après évidemment, les prix sont là aussi et le marché s'est adapté et un bon PEB se vend plus cher qu'un moins bon PEB. À savoir que ça rentre vraiment en compte. Dans un second temps, en fait, on va analyser encore aussi ce qu'on appelle la capacité de remboursement. Et ça sera un peu la pierre angulaire parce que c'est très bien de pouvoir dire « Écoutez, je mets ceci en garantie, j'ai un bien que je vous m'en garantis. Si je ne paie pas, vous pouvez me saisir ceci, vous pouvez saisir la maison. J'ai des fonds propres. » Mais alors, la banque, au final aussi, et ce qui l'intéresse principalement, c'est « Ok, si

0: ça se passe mal, je peux vous saisir quelque chose, mais en fait, moi, j'ai pas envie que ça se passe mal. Parce qu'une banque n'aime pas saisir bien. Une banque ou un organisme de crédit n'aime pas saisir bien. Ce sont des démarches administratives, c'est long. Il faut aller en justice. Enfin, ils n'aiment pas. Eux, ce qu'ils veulent, c'est le contrat conclu, vous payez vos mensualités, merci, c'est en ordre, c'est normal. Donc, ce qu'ils vont principalement vérifier, c'est est-ce qu'on a réellement la capacité de rembourser ce prêt. Donc, c'est ce qu'on appelle la capacité de remboursement. Et là, on va analyser les salaires, les revenus du ménage et analyser quelle proportion le crédit a vis-à-vis de ces revenus-là. Est-ce que ça tient la route? Est-ce que c'est cohérent pour qu'on puisse vraiment, vraiment rembourser? D'où dans certains cas, si la mensualité est trop élevée, on aura plus facile à faire passer un crédit plus long, vu que la mensualité sera plus basse et ça améliore la capacité de remboursement mensuel.
1: Voilà. Quand on dit crédit hypothécaire, il y a différentes formes, il y en a beaucoup ?
0: Alors, il y a différentes formes, les deux grandes formes. Après, le plus classique, c'est de prendre ce qu'on appelle un taux fixe. Donc, le taux d'intérêt est connu, les mensualités sont connues dans le temps, mais c'est vrai qu'il y en a aussi des taux variables. Et donc, un taux variable ne peut, selon les marchés, il va diminuer ou il va baisser. Il ne peut jamais faire plus de fois 2 de ce qu'il est à la base, mais on peut démarrer à un taux de 1,80 et terminer à 3,60, par exemple.
1: Oui.
0: Que si on a un taux fixe, le taux fixe, c'est le taux fixe. Il ne bougera jamais. De nouveau, c'est à voir un peu quand les taux sont très bas. En fait, pourquoi pas, vu qu'au maximum, ça peut doubler, pourquoi pas faire un taux variable quand les taux sont très bas, vu qu'on ne prend pas de danger énorme, même s'il venait à doubler. Par contre, quand les taux sont hauts, on démarre déjà un taux à 4,5, s'il peut doubler, voilà.
1: Après, est-ce qu'il y a une forme d'éthique, une forme de surveillance? Est-ce qu'il y en a qui n'acceptent pas trop volontiers des dossiers, et puis après, les gens se retrouvent coincés?
0: Clairement, tous les organismes, un peu comme les compagnies d'assurance, tous les organismes ont un peu leur marque de fabrique, un peu leur scope, si on peut dire, un peu les profils visés et moins visés. En effet, on a des organismes qui, par exemple, ont des taux beaucoup plus élevés, mais pour des dossiers plus compliqués.
1: Ouais.
0: Et puis, tu as des organismes qui sont beaucoup plus sélectifs, je veux dire, ils veulent que les revenus nickel, pas de charge nickel, le bien avec un PEB C ou plus, etc. Mais évidemment, ils donneront un meilleur taux.
1: Encore une fois, donc, il vaut mieux se faire aider.
0: Hein, c'est le conseil.
1: Le conseil est gratuit.
0: Le conseil est gratuit.
1: Donc ben voilà.
0: On rappelle toujours qu'en assurance ou même en finance, donc nous, nos rémunérations, elles sont comprises dans le prix. On ne facture pas des suppléments, finalement.
1: Il n'y a pas de devis payant.
0: Non, du tout. Pas du tout. Du tout, du tout.
1: Voilà, eh bien, une bonne adresse pour des bons conseils et pour bien composer, rédiger un bon dossier pour un crédit hypothécaire, Solidas.
0: Exactement.
1: Merci Romain Gabé.
0: Merci Jean-Luc.
1: À bientôt.
0: À bientôt.
1: Au revoir.
0: Bonne journée, à bientôt.
1: Également.
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0: Bonsoir à toutes et tous, c'est Étienne, enfin je dis bonsoir, mais ça peut être bonjour également. C'est Étienne ici et j'ai la grande chance de vous parler d'un spectacle que j'ai eu l'occasion de savourer hier soir dans la grande salle du Casino, dans le contexte du 67e Spa Royal Festival. Et le titre de cette représentation, c'est « Jouer sa vie ». Alors, jouer sa vie, comment? Mais tout simplement au dé. Et si notre vie, nous la jouions au dé, et que notre destinée soit décidée par un simple lancer de dé, et nous suivrions la décision du hasard, de ce hasard qui est ce lancer de dé, tout simplement. Alors ce spectacle très interactif, très dynamique, présenté par trois comédiens et musiciens, à savoir Vincent Hennebic, Olivien Arquet et Antoine Flippot au niveau musical, ce spectacle nous emmène, tout dépend du hasard, nous emmène où les dés nous diront d'aller. Donc vraiment, chaque soirée va certainement être différente, en tout cas hier, le spectacle nous a emmenés dans des causes politiques, dans des engagements qui peuvent être indélicats, qui peuvent être grinçants, qui peuvent être aussi plein d'humour et plein d'aspects cocasses. C'était très cocasse. Une interaction avec le public qui a été très très agréable. Et vraiment, je vous encourage à aller voir ce spectacle Jouer sa vie, se joue encore ce soir dans la grande salle du Casino à 20h. N'hésitez pas à passer les portes du théâtre pour aller profiter, aller jouir de sa vie et non pas jouer sa vie. C'est la plus belle des choses que je peux vous souhaiter pour cette soirée. À très très bientôt les amis. Ciao ciao.
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1: 49-10, bonjour.
2: Et alors là, nous allons aborder un sujet très très différent. Le triathlon, mais pas n'importe quel triathlon. Le décor magnifique du lac de la Gileppe et une épreuve très originale et un acte solidaire va nous être présenté par Hugues Mottet. Hugues Mottet, est-ce que vous m'entendez? Hugues Mottet? Vous m'entendez?
3: Moi, je vous entends très bien.
2: Voilà, bonjour Hugues.
3: Bonjour, vous allez bien? Je suis très content d'être là en tout cas.
2: Vous êtes dans quelle région, vous?
3: Moi, j'habite Bruxelles, donc à chaque fois, c'est un chouette trajet, mais c'est toujours une belle opportunité pour venir voir le lac et profiter un peu de la nature environnante.
2: Voilà, donc ce matin, vous allez nous emmener vers le lac de la Gileppe, décor merveilleux où se déroulent souvent des manifestations sportives, triathlon. Mais ici, vous allez nous parler d'un triathlon qui aura lieu le 20 juin. 20 juin, c'est bien ça?
3: Oui, tout à fait. Ça s'appelle le Team Triathlon Experience. Et on a voulu rendre le triathlon, qui est un sport merveilleux de dépassement de soi, de le rendre vraiment dans un effort collectif. Et dans ce sens-là, du coup, le triathlon va se faire en équipe, en relais. Et en parallèle, 100% des bénéfices iront vers l'association, école, à l'hôpital et à domicile. Donc le rendre solidaire et engagé. Et je trouve ça toujours merveilleux de pouvoir allier le sport, le dépassement de soi, l'entraide et un but qui a du sens derrière.
2: Justement, parlons de ce but, aider cette association qui aide donc les enfants pour l'école.
3: Ça, donc c'est
2: les enfants hospitalisés.
3: Donc c'est le slogan, c'est apprendre malgré la maladie.
2: Ah, oui.
3: Donc c'est des enfants malades qui ne peuvent plus aller à l'école, donc malades ou à l'hôpital. Et en Belgique, c'est 800 professeurs bénévoles, donc ça reste eux les vrais héros, qui vont se déplacer au chevet des enfants. Et du coup, l'association, les fonds, c'est pour un peu reprendre les frais de ces professeurs bénévoles qui prennent leur temps pour aller continuer et aller au chevet des enfants malades.
2: Alors, ce sera ouvert aux spectateurs, moyen de voir les athlètes?
3: Tout à fait, tout le monde est le bienvenu. Le site est merveilleux, il y a aussi une brasserie sur place. Donc, possible d'encourager.

0: heures, donc la durée est fixe. Le nombre de kilomètres, lui, est dépendant. Donc, on a vraiment voulu rendre le triathlon le plus accessible possible. Et pour ça, on a fait des petites boucles, en fait. Donc, on va dire, pour la course à pied, c'est des boucles de 4 kilomètres. Mais ça dure, c'est pour 3h30. Donc, l'équipe va essayer de réaliser le plus de boucles. Donc, un athlète part sur une boucle de 4 kilomètres et puis se relayer par un athlète de son équipe. Et ceci pendant 3h30. Et donc, le but, c'est de pouvoir parcourir le plus de boucles sur 10 heures.
1: Alors justement, le départ est à 10h, de 10h à 11h30 si je vois bien, et si j'ai bien compris, c'est natation sur des boucles de 750, oh là, 750 mètres, c'est fabuleux dans le lac quand même.
0: Ouais, c'est un des seuls événements quasiment, c'est un des très rares événements où il est possible de nager dans le beau lac de la Gilepe, qui est une source d'eau potable, donc c'est quand même un peu un luxe quand on compare d'habitude à nager, on va dire, peut-être dans la mer ou dans l'océan, où on a les vagues, l'eau salée. Là, c'est un lac calme d'eau potable, donc même si on boit la tasse, pas trop grave.
1: Alors là, ben, ce sera pour la partie natation, donc de 10h à 11h30. De 11h30 à 16h30, vélo sur des boucles de 12 km là.
0: Tout à fait, le long du lac, pour rester un peu... Ce qui est aussi chouette, c'est que c'est un parcours entièrement fermé à la circulation. Donc on est vraiment proche du lac de la Gilepe, aucune voiture, donc cadre nature.
1: Alors de 16h30 à 20h, course à pied sur des boucles là de 4 km.
0: Tout à fait.
1: Mais c'est merveilleux. Et alors donc entre chaque boucle, les athlètes passent par une zone relais et on s'est approché un peu ou on sait les voir à cette...
0: Oui, on est très proche. Ça reste... Donc c'est la première édition du Team Triathlon Experience. Donc ça reste encore un événement pas trop grand, on est une centaine. Et le site est très grand, donc il y a vraiment moyen d'avoir cette proximité athlète, supporter, fan, avec le côté musical et le fait que tout le monde soit un peu au même endroit entre les boucles.
1: Team Triathlon Experience, le samedi 20 juin à partir de 10h. Il est possible d'avoir des informations sur l'aide que vous apportez aux enfants sur place? Est-ce qu'il y aura un stand
0: Oui, tout à fait. On est aussi en contact du coup avec école à l'hôpital à domicile. Pour voir un peu, donc dans tous les cas, il y aura un peu une affiche, on va en parler et on parle aussi du coup avec l'association pour qu'ils viennent aussi sur place pour les gens qui ont envie de plus s'informer, ceux qui ont envie de faire une donation supplémentaire. Donc il y aura certainement suffisamment d'informations sur place, oui.
1: Eh bien, c'est très chouette. Alors, parlez-nous un peu de vous, organisateurs. Qui êtes-vous?
0: En fait, donc moi, j'appelle Hugues Mottet et j'ai toujours aimé un peu organiser des événements, principalement sportifs. Dans le passé, j'ai organisé pas mal de tournois de foot mixtes. Et là, j'avais participé en fait à un triathlon un peu dans ce sens-là, où c'était aussi du dépassement de soi par équipe. Et j'ai vraiment adoré le fait de rassembler vraiment des niveaux différents de triathlètes, puisque donc là, on a vraiment envie de s'ouvrir un peu aux débutants, aux novices, pour qu'ils aient l'opportunité de rentrer dans ce sport qui parfois est pas si accessible, mais aussi de faire venir des gens qui ont de l'expérience et qui est vraiment ce brassage de triathlètes qui s'opère. Et je trouve que vraiment le sport, c'est toujours la meilleure manière de rassembler des gens avec un but sain, une chouette cause. Oui. On voit souvent, je trouve aussi à la Coupe du Monde, que c'est quand même un élan de moments où les gens se rassemblent, ont envie de vivre une expérience ensemble. Oui. Et donc c'est un peu dans cette éclat que, en plus de mes heures de bureau, j'aime bien organiser ces événements.
1: Alors, TTX, Team Triathlon Experience, donc le samedi 20 juin au lac de la Gilepe. Est-ce qu'il est encore possible de s'inscrire ou bien tout c'est trop tard là, pour les inscriptions, pour les participants?
0: Non, il est encore possible de s'inscrire pour au moins 10 jours. Donc n'hésitez pas, si vous êtes intéressé par le projet, on a vraiment envie de rassembler le plus de personnes possible pour soutenir cette cause. Surtout, prenez votre ticket, venez par équipe. Donc c'est en équipe de 2, 3 ou 4 pour vraiment pouvoir moduler un peu l'effort qu'on a envie de fournir pour la journée. Si on est plus dans une recherche un peu de performance, à 2 c'est possible. Si on a plus envie d'être là pour soutenir, pour l'ambiance, à 4 si possible, ça fait plus que 2h30 de sport par personne et 7h30 de temps de repos. C'est vraiment le mot-clé, c'est accessible aussi.
1: Alors Hugues Mottet, un grand merci d'avoir partagé ces informations pour le boulot que vous faites avec vos bénévoles. Il y a déjà pas mal d'inscrits, oui?
0: Oui, il y a pas mal d'inscrits, on est environ 70, 75 inscrits et 25 bénévoles. Donc, le taux de.

0: ouais, je veux aussi évidemment remercier ces bénévoles sans qui rien ne serait possible. Donc ça va vraiment être une super chouette ambiance où on a un bénévole pour trois athlètes. Donc au moins, on sera sur tous les fronts.
1: Voilà, et eh bien on se retrouve donc le samedi 20 juin au lac de la Gilep, Team Triathlon Expérience. Hugues Mottet, un grand merci.
0: Merci à vous, c'est super chouette d'avoir l'opportunité d'en parler en tout cas.
1: Avec grand plaisir. Bientôt, au revoir.
0: À bientôt, au revoir.
2: Bonjour.

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Voilà, on a soutenu la cause, donc on n'a pas loué nos infrastructures, on n'a pas loué nos chevaux, on a tout offert gratuitement. Il y a aussi le fait que toutes les leçons de vendredi et de samedi ont été supprimées, donc clairement, on a un manque à gagner, mais voilà, on le fait de bon cœur et on le fait parce qu'on trouvait que cette activité-là, il faut savoir, c'est la 42e édition et c'est quelque chose à l'échelle nationale et c'est important. Voilà, on doit participer à ce genre de choses. Voilà.

0: Vous pouvez résumer ce qui s'est passé ici, c'est le dernier jour ici.
1: C'est le dernier jour, on a eu 2 jours de dressage et aujourd'hui c'est le gymkhana.
0: Et c'est quoi le gymkhana?
1: Le gymkhana c'est un parcours où il y a, comment dire, il y a quelques épreuves à faire. En fait, ils doivent passer quelques obstacles et quelques jeux à faire où ils peuvent perdre ou gagner des points.
0: Alors, les athlètes qui participent ici, ils viennent d'où?
1: Ils viennent de toute la Belgique, en fait. Ce sont des jeux nationaux, alors ils viennent de partout, de Courtrai, sont de la Wallonie, d'Anvers, de toute la région.
0: Je suis avec Martine Beuken, du manège du Jonqueux. Peut-être nous dire ce que ça représente pour vous, cette épreuve ici, au manège du Jonqueux, ici, surtout.
2: Ben voilà, d'abord c'était une découverte. On a été approchés au mois de novembre par les organisateurs de la 42e édition des Special Olympiques Belgium. C'est quelque chose qu'on ne connaissait pas. Voilà, maintenant ils nous ont approchés donc pour faire la partie équitation des athlètes déficients. Ben on a tout de suite adhéré au projet parce que d'abord c'est un beau projet de pouvoir s'occuper de personnes qui ont un handicap, parce que ça fait aussi partie des choses que nous on fait dans nos activités équestres hebdomadaires. On reçoit plusieurs institutions qui viennent avec des adultes handicapés mentaux, et nous avons aussi des enfants ou des adolescents qui viennent pour des prises en charge individuelles. Alors, on a une monitrice qui est spécialisée en hypothérapie et en psychomotricité, et c'est elle qui gère ce projet-là. Donc voilà, donc on a tout de suite adhérer. Le but, c'était de leur offrir une infrastructure permettant cette organisation-là, mais aussi de leur prêter des chevaux. Ça, c'était quand même un cheval de bataille, c'est le cas de le dire, parce que on a quand même, nous ici, essentiellement une équitation sportive. Donc, les personnes handicapées qui travaillent avec Camille, il y a 1 ou 2 chevaux dans l'écurie, mais il y a aussi beaucoup de travail à pied avec des petits poneys. Donc, on avait un peu peur que nos chevaux de sport ne se prêtent pas à cette activité. Mais voilà, il y en a qui sont là dans la piste depuis 3 jours. Ça se passe très, très bien.
0: J'ai cru comprendre aussi que vous avez aussi pas mal de bénévoles du club qui participent aussi.
2: Voilà, il y a énormément de bénévoles qui se sont inscrits, soit pour nous aider directement, soit ils se sont inscrits parce que pour s'inscrire comme bénévole sur le site des Special Olympiques, ils demandent des bénévoles pour tous les sports et pour toutes leurs activités, je vais dire, pour encadrer les athlètes, pour les aider, etc. Mais il y a une réglementation au niveau de l'âge, par exemple. Donc, des petites jeunes filles de 12 ou 14 ans, je pense qu'elles n'étaient pas grandes assez que pour s'inscrire. Donc, il y a une partie de notre clientèle qui s'est inscrite via le site directement pour faire partie de gens qui chapeautent et qui aident les athlètes. Et puis, nous avons énormément dans nos petites cavalières et dans les personnes qui travaillent bénévolement ici au sein du club comme monitrice ou animatrice sportive. Ben, ils sont là pour, notamment ici, par exemple, encadrer un cheval. Chaque cheval a un encadrant de chez nous qui a préparé le cheval parce que les athlètes handicapés ne scellent et ne brident pas eux-mêmes leur cheval, ne le préparent pas. Donc, les petites mains ici, elles se sont occupées, on a des élèves qui se sont occupés chacune d'un cheval, le préparer, et puis alors ils marchent dans la piste, et les athlètes viennent, ils regardent les chevaux, et en fonction de, on a fait des petites étiquettes avec le nom du cheval, et par exemple, son degré de réactivité. Il y a des chevaux qui ont plus de sang que d'autres, donc ils sont plus nerveux que d'autres. Il y a des chevaux qui répondent très bien aux jambes. Il y a des chevaux qui sont plutôt froids, placides. Donc ça joue un peu sur les compétences de l'athlète. Et puis, la taille aussi. Parce que dans les centres où on fait vraiment de l'hypothérapie, on travaille exclusivement avec des chevaux de petite taille, très robustes, très solides et à sang froid. Ici, nous, on avait pratiquement que des grands chevaux, donc ça les a un tout petit peu perturbés. Mais alors, l'encadrant du club, ben, aide la personne à monter sur le cheval, mais chaque athlète a son coach qui le suit. Et puis alors après, il passe la main, c'est le coach qui manipule le cheval. Et puis après, les encadrants du club récupèrent le cheval, attendent l'athlète suivant ou le ramènent au box, le reprennent 1 heure plus tard. Voilà, il y a toute une infrastructure. Il y a vraiment beaucoup, beaucoup de gens qui ont répondu présents ici. Beaucoup.
0: Bah oui, c'est impressionnant. Il y a quand même

0: quand même pas mal de préparation. Et alors, peut-être souligner quand même le fait que vous laissez vos infrastructures complètement gratuitement ici.
1: Voilà, on a soutenu la cause, donc on n'a pas loué nos infrastructures, on n'a pas loué nos chevaux, on a tout offert gratuitement. Il y a aussi le fait que toutes les leçons de vendredi et de samedi ont été supprimées, donc clairement, on a un manque à gagner, mais voilà, on le fait de bon cœur et on le fait parce qu'on trouvait que cette activité-là, il faut savoir, c'est la 42e édition et c'est quelque chose à l'échelle nationale et c'est important. Voilà, on doit participer à ce genre de choses, beaucoup.

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0: Voilà, vous représentez les scouts de quelle unité en fait ?
1: Nous sommes les scouts du GERFO à la 120e. Okay. Et nous venons un peu partout de Belgique. Et là, nous sommes en Haïk, ce qui s'étend sur 4 jours. Et du coup, on est passé la première nuit, on a fait à Beaufailly. Mm-hmm. Ensuite, ce soir, on va aller dormir à Spa. Mm-hmm. Et tout au long des jours, on va recevoir une nouvelle destination. Mm-hmm. Et du coup, à Spa, ce soir, on recevra notre nouvelle destination.
0: Tout se fait complètement à pied et on va dire en improvisation, c'est ça?
1: Oui, c'est ça, à l'aide d'une carte. Malheureusement, on se trompe assez rapidement à cause d'inattention, mais voilà.
0: Et vous dites de différentes régions de Belgique, de quelles régions par exemple?
1: Vraiment partout, il y a même dans la troupe, c'est constitué de plein de Belges de partout en Belgique.
0: On peut citer les localités? Toi, c'est de quelle localité?
1: Moi, j'habite juste à la lisière de Bruxelles, à Overijs, okay. C'est en Flandre. Mais on a même des Luxembourgeois dans la troupe.
0: Ok, toi par exemple?
2: Moi j'habite à côté de Bruxelles.
0: Ok, voilà.
3: Moi j'habite Namur. Namur.
4: Moi aussi à côté de Bruxelles.
5: Okay. Moi je viens de Luxembourg.
0: Ok.
6: Moi je suis en plein Bruxelles.
0: Ok, et toi?
7: À Aiguezé.
0: Ok, ok. Et parce que ça va, c'est que vous êtes venu aussi assister à la cérémonie du Tédéum ici?
1: Bien sûr, bien sûr. Bah, on est des scouts religieux, donc on s'est dit à l'église, en plus de la fête nationale. Et c'est vrai que les scouts, c'est un peu les deux. Du coup, on s'est dit pourquoi pas aller à l'église. Et comme on avait quelques heures devant nous, on est rentré et voilà.

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1: Ce 21 juillet 2020, mesdames, messieurs, je vous remercie. Mademoiselle, monsieur le conseiller, chers concitoyens, en vos titres et qualités, chers élus et vous les jeunes qui vous présentez cette commune, même si vous êtes encore et que vous venez de Bruxelles, ça fait plaisir de vous voir. Et chers amis, c'est avec une réelle, une particulière émotion que je prends la parole aujourd'hui en ce 21 juillet, jour de notre fête nationale. Célébrer notre pays, c'est célébrer ce qui nous unit. Et ici, dans notre commune, ce qui nous unit a été forgé par l'histoire et plus récemment par l'épreuve. Regardez notre assemblée aujourd'hui, c'est voir l'histoire de notre commune en mouvement. À nos anciens, nos aînés, vous êtes la mémoire vivante de notre communauté. Vous avez bâti les fondations de notre commune, traversé d'autres crises par le passé. Et votre présence constante et régulière est notre guide. Lorsque les eaux ont envahi nos murs, et nos rues et bouleversé nos vies, votre courage, votre dignité a été une leçon pour nous tous. À notre jeunesse, que je suis toujours si fière de voir aussi nombreuses, vous êtes extraordinaires. Face à la catastrophe des inondations que nous avons vécues, personne n'a détourné le regard. Vous avez empoigné des pelles, distribué des repas, nettoyé les débris. Vous avez prouvé que la solidarité n'est pas un mauvais, un concept abstrait écrit dans les livres, mais une valeur bien vivante et ancrée dans nos cœurs. La Belgique s'est construite sur sa devise « L'union fait la force ». Ces derniers temps, cette force, nous l'avons puisée ici même, sur le terrain, et il y avait du travail. Les inondations ont emporté des murs, abîmé des souvenirs, mais elle n'a pas submergé notre détermination ni notre esprit de clocher. Et oui, déjà 5 ans. La reconstruction, nous la menons ensemble, jour après jour. Nous réparons pour offrir à nos enfants une commune plus sûre, plus solidaire. Deux, une commune, une fait bon vivre. Tout le monde l'aura entendu. Chers amis, nos aînés apportent la sagesse, l'expérience, les jeunes, l'énergie du renouveau. C'est de cette alliance intergénérationnelle dont nous avons besoin pour nous relever et rayonner. En ce jour de fête nationale, célébrons cette résilience. Honorons notre solidarité et tournons-nous avec confiance vers l'amour. Vive notre commune, vive la Belgique, vive notre Europe.
2: Alors, bonjour Madame Leclerc.
3: Bonjour, bonjour.
2: Alors, on peut dire que vous êtes la doyenne ici. On peut dire que vous êtes la doyenne.
3: Ah, je ne sais pas.
4: Je
3: suis née le 4 décembre 1928.
4: Oh oui.
2: Oui, et aussi, quelque part, doyenne des anciens combattants aussi présents.
3: Je pense aussi, oui. Que j'ai travaillé avec mon papa, qui était ancien combattant des deux guerres, et qui avait. Nous sommes originaires de Rochefort, la commune de Rochefort, et c'est là que papa a remonté des sections. Et voilà. Et tout le monde a suivi. Mon petit frère a été prisonnier politique, les autres étaient dans le maquis, enfin. Vous savez, c'est vieux, mais ça a existé.
2: Et en même temps, très teutoise, puisque on sait que tout est jumelé avec Terrasson, je pense que c'est un peu grâce à vous.
3: Ah oui. Et puis comme mon mari qui est mettant faire du théâtre, et nous savons jumeler avec Terrasson, parce que je connaissais bien une dame de Terrasson, qui était originaire... Mais bref, c'était des amis d'un groupe que où on se réunissait, c'était le groupe de Saint-Bacchus, c'est des amateurs de grands vins, et alors ils faisaient partie de ce groupe-là, et elle me dit, mais tu sais, j'ai acheté une maison, nous avons calculé sur la carte, là où c'est à l'écart, on ne risque pas, et elle est allée à Terrasson, et alors elle a acheté

0: Et une grosse maison. Et nous sommes allés, nous avons fait un jumelage. Je dis, c'est l'occasion de faire. Et avec le bourgmestre, on a fait des réunions. Ils venaient chez nous, on allait chez eux. Oui. C'était un bon jumelage. Je ne sais pas s'il continue d'ailleurs.
1: S'il continue toujours, oui, tout à fait. C'est toujours au siècle.
0: Chouette, chouette. C'est bien.
1: Et alors, vous avez aussi, pendant de nombreuses années, président de la FNCTE.
0: Oui, pendant longtemps, avec Monsieur Rouchet, qui est décédé, qui avait 100 ans passé, lui. Oui, qui était aussi président. Je lui ai succédé, puis voilà. On a pris la succession parce que l'âge étant là,
1: je suis... Alors, qu'est-ce que ça représente le 21 juillet pour vous?
0: Le 21 juillet? De toute façon, nous avons toujours fêté le 21 juillet chez moi dans ma famille, papa étant président de la section des anciens combattants. On faisait toujours des fêtes, on faisait un petit banquet. Oui. En plus, on faisait des pièces de théâtre, papa faisait du théâtre. C'était festif dans le temps. Oui.
1: Merci à vous et bon 21 juillet alors.
0: Et je vous en prie, allez, fêtons ça.
1: Voilà.
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Bonjour à toutes et tous, j'espère que vous allez bien, c'est Étienne. Et mais comme chaque jour depuis le début du Royal Festival, une petite chronique pour vous, voilà, vous présenter un spectacle qui s'est déroulé hier. Il y avait déjà avant-hier cette représentation et j'en parle parce qu'il y a encore une dernière représentation ce vendredi 14 août et je vous encourage fortement à y aller. Et ce spectacle s'intitule Josiane ou l'art de la résistance. C'est une production de la compagnie Josiane. Un spectacle vraiment merveilleux qui allie poésie, douceur et humour, prouesse circassienne, chant, danse. Et surtout un spectacle qui met en avant celles qui se sont battues, celles qui luttent toujours au quotidien pour la cause des femmes, pour ce droit fondamental d'être respectées en tant que telles. C'est vraiment un spectacle qui montre à quel point le chemin est encore fragile, long, nécessaire et quotidien pour obtenir une égalité, pour ce droit à dire non, pour le droit de disposer de son corps, le droit mais tout simplement d'être écouté et entendu par tous. C'est véritablement un spectacle époustouflant qui fait clairement réfléchir. Comme je dirais, moi, c'est, comme je dis toujours, c'est un spectacle nécessaire pour continuer à avancer vers une société plus juste, plus respectueuse, et cela, quelle que soit notre identité. Alors vraiment, je veux saluer les performances de Martina Covone, Betty Mansion, Clara Prezzavento et Julia Spicer pour ce remarquable moment qui s'est clôturé par une standing ovation tellement méritée. Alors ce beau spectacle sera rejoué ce vendredi 14 août à 18h et ça se fait au centre Adeps de Spa au pied du château, si vous voyez un petit peu l'état des lieux. Donc vraiment je vous encourage à y aller pour passer un excellent moment en compagnie de ces quatre grandes dames. Voilà, à très vite les amis et n'hésitez pas à consulter le programme du Spa Royal Festival. Il y en a pour tous les goûts et il y en a encore jusqu'au 23, donc que de plaisir partagé à venir. À très vite les amis.

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0: Bonjour à toutes et tous, j'espère que vous allez bien, c'est Étienne. Et mais comme chaque jour, depuis le début du Royal Festival, une petite chronique pour vous, voilà, vous présenter un spectacle qui s'est déroulé hier. Il y avait déjà avant-hier cette représentation. Et j'en parle parce qu'il y a encore une dernière représentation ce vendredi 14 août. Et je vous encourage fortement à y aller. Et ce spectacle s'intitule Josiane ou l'art de la résistance. C'est une production de la compagnie Josiane. Un spectacle vraiment merveilleux, qui allie poésie, douceur et humour, prouesse circassienne, chant, danse. Et surtout un spectacle qui met en avant celles qui se sont battues, celles qui luttent toujours au quotidien pour la cause des femmes, pour ce droit fondamental d'être respectées en tant que telles. C'est vraiment un spectacle qui montre à quel point le chemin est encore fragile, long, nécessaire et quotidien pour obtenir une égalité, pour ce droit à dire non, pour le droit de disposer de son corps, le droit mais tout simplement d'être écouté et entendu par tous. C'est véritablement un spectacle époustouflant qui fait clairement réfléchir. Comme je dirais, moi, c'est, comme je dis toujours, c'est un spectacle nécessaire pour continuer à avancer vers une société plus juste, plus respectueuse. Et cela, quelle que soit notre identité. Alors vraiment, je veux saluer les performances de Martina Covone, et Betty Mansion, Clara Prezzavento et Julia Spicer pour ce remarquable moment qui s'est clôturé par une standing ovation tellement méritée. Alors ce beau spectacle sera rejoué ce vendredi 14 août à 18h et ça se fait au centre Adeps de Spa au pied du château, si vous voyez un petit peu l'état des lieux. Donc vraiment je vous encourage à y aller pour passer un excellent moment en compagnie de ces quatre grandes dames. Voilà, à très vite les amis, n'hésitez pas à consulter le programme du Spa Royal Festival, il y en a pour tous les goûts et il y en a encore jusqu'au 23, donc que de plaisir partagé à venir. À très vite les amis.
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Bonjour à toutes et tous, j'espère que vous allez bien, c'est Étienne et j'ai le plaisir de revenir sur ce Royal Festival et sur la programmation qui est dédiée au jeune public, programmation variée de très grande qualité. Et oui, le Royal Festival a fait une part belle au jeune public et on ne peut que le féliciter. La preuve en est avec ce subtil spectacle qui s'est déroulé hier au Salon Gris, appelé Les Bêtises de Violette, de la Dacha et du théâtre des Quatre Mains. Un spectacle, comme je l'ai dit, subtil, qui aborde avec légèreté et naïveté de l'enfance des sujets qui peuvent être vraiment très profonds, très complexes, comme la mort, l'amour, la séparation avec les personnes qu'on aime. Donc un seul en scène ici très créatif, très dynamique, interactif, qui a pleinement conquis aussi bien les petits que les grands. Un nombreux public qui est venu en nombre, qui s'est laissé transporter aussi bien d'une mer déchaînée lors d'une escapade dans la savane, au fin fond de l'océan en compagnie d'un sympathique petit poulpe, puis aussi à bord d'un ballon dirigeable, une montgolfière, enfin bref, ne dévoilons pas tout le cheminement de ce beau spectacle, de cette histoire qui, vraiment, doit être vécue pour notre plus grand plaisir, pour votre plus grand plaisir. Un spectacle véritablement de très grande qualité, on ne peut que féliciter comédiennes et travailleurs de l'ombre qui ont concrétisé, qui nous ont proposé un spectacle d'une si grande qualité. Alors, la programmation destinée au plus jeune public est loin d'être terminée. Par exemple, le 16 août, il y aura Animaux et Macadam, le samedi 15 au coin de ma rue, le 14, donc aujourd'hui, Josiane ou l'art de la résistance, le 15, le 16, le 18, le théâtre Trombola avec avec Strano, le 14, El Spectaculo avec le mythique clown élastique, le petit karaoké ambulant, le 21 et le 22 août. Bref, vous avez compris qu'il y avait une programmation très riche pour les jeunes et les moins jeunes. N'hésitez pas à aller faire un tour sur le programme du Royal Festival, cette 67e édition qui véritablement nous en jette plein les yeux, plein les oreilles, nous fait passer de magnifiques moments. Voilà, j'espère vous y voir dans pas très longtemps. À tout de suite, à très vite, et prenez bien soin de vous. Ciao, ciao les amis.

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Bonsoir à toutes et tous, c'est Étienne, enfin je dis bonsoir, mais ça peut être bonjour également. C'est Étienne ici et j'ai la grande chance de vous parler d'un spectacle que j'ai eu l'occasion de savourer hier soir dans la grande salle du Casino dans le contexte du 67e Spa Royal Festival. Et le titre de cette représentation, c'est « Jouer sa vie ». Alors, jouer sa vie, comment? Mais tout simplement au dé. Et si notre vie, nous la jouions au dé et que notre destinée soit décidée par un simple lancer de dé et nous suivrions la décision du hasard, de ce hasard qui est ce lancer de dé tout simplement. Alors ce spectacle très interactif, très dynamique, présenté par trois comédien et musicien, à savoir Vincent Hennebic, Olivier Arquay et Antoine Flippo au niveau musical, ce spectacle nous emmène, tout dépend du hasard, nous emmène où les dés nous diront d'aller. Donc vraiment, chaque soirée va certainement être différente, en tout cas, hier, le spectacle nous a emmenés dans des causes politiques, dans des engagements qui peuvent être indélicats, qui peuvent être grinçants, qui peuvent être aussi plein d'humour et plein d'aspects cocasses. C'était très cocasse, une interaction avec le public qui a été très très agréable. Et vraiment, je vous encourage à aller voir ce spectacle « Jouer sa vie », qui se joue encore ce soir dans la grande salle du Casino à 20h. N'hésitez pas à passer les portes du théâtre pour aller profiter, aller jouir de sa vie et non pas jouer sa vie. C'est la plus belle des choses que je peux vous souhaiter pour cette soirée. À très très bientôt les amis, ciao ciao.

0: Barreau.
1: DJ Scott.
0: Merci pour cet accueil.
2: Merci beaucoup. Merci.
0: Thank you.
3: Bravo.
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2: Bonjour, c'est Audrey, herboriste praticienne au Centre Luméa. Aujourd'hui, je voudrais vous parler de mon métier, car contrairement à nos amis français, il est très peu connu en Belgique. Ce métier, c'est celui de praticienne en herboristerie.
3: Et qu'est-ce que c'est, Audrey, au fait, une praticienne en herboristerie ?
2: Pour bien comprendre, il faut déjà s'entendre sur ce que c'est que l'herboristerie. Et l'herboristerie, c'est à la fois un art et une science. C'est l'art et la science de récolter, de préparer et d'utiliser les plantes médicinales à des fins thérapeutiques. Et moi, en tant que praticienne en herboristerie, qui est donc une branche de l'herboristerie, eh bien j'ai à cœur d'accompagner toute personne qui souhaite prendre en charge sa santé de manière plus naturelle avec l'aide des plantes médicinales. Ça peut concerner les jeunes parents qui souhaiteraient prendre soin de la santé de leur bébé autrement qu'avec des médicaments, quand cela est possible bien sûr. Cela peut concerner aussi une personne qui est polymédicamentée, qui souhaiterait prendre moins de médicaments pour éviter des effets secondaires indésirables par exemple, ou cela pourrait concerner toute personne qui s'intéresse aux plantes médicinales et qui n'a pas la connaissance suffisante pour les utiliser de manière sûre et efficace par elle-même.
3: Est-ce que les plantes médicinales et l'herboriste qui les conseille pourraient remplacer une visite chez un médecin ?
2: Alors non. En tant qu'herboriste, je ne suis pas habilitée premièrement à poser un diagnostic médical, ni même tout acte qui relève de la médecine, et je ne suis pas non plus habilitée à prescrire des remèdes, je les conseille. C'est pourquoi j'aime collaborer au Centre Luméa, dans le même lieu habité par la même dynamique, avec une médecin, la docteure Élodie Pironnet, et une pharmacienne et nutrithérapeute, Sophie Cope, qui peuvent complémenter ma pratique au service du patient. Toutes les questions complexes sont mieux éclairées par une pratique qui est pluridisciplinaire.
3: Est-ce que tu peux nous donner un exemple, Audrey ?
2: Alors oui, bien sûr, je peux vous parler du cas de Virginie, qui souffrait d'insomnie assez importante accompagnée de cauchemars. Ça faisait déjà quelques mois que ça durait. Elle ne souhaitait pas prendre de somnifères chimiques, mais elle s'y est sentie contrainte par manque d'alternatives. Et puis elle est venue me trouver en consultation et avec ma collègue, le docteur Élodie Pironnet, nous avons mis en place un protocole de sevrage du somnifère chimique et nous l'avons remplacé par un traitement à base de plantes dans un suivi où on a petit à petit ajusté les dosages.
3: Et comment ça se passe un rendez-vous chez un praticien en herboristerie, Audrey ?
2: Alors, je ne peux parler au nom d'autres praticiens en herboristerie, évidemment, nous avons sans doute des approches différentes, mais pour ma part, je prends le temps, lors d'un rendez-vous d'une heure à peu près, de voir ce pourquoi la personne vient me rencontrer, quelles sont les solutions, les médicaments, les plantes médicinales, les thérapies, etc., qu'elle a déjà testées par le passé, qu'est-ce qui a bien fonctionné, qu'est-ce qui n'a pas bien fonctionné, pourquoi, quel diagnostic a été posé, s'il y en a un, quels sont les problèmes plus généraux de la personne, son hygiène de vie, sa façon de fonctionner, etc., etc. Toutes ces questions sont développées ensemble dans un cadre propice à la discussion et à la détente et elles m'amènent à proposer une ou plusieurs plantes, là où les plantes qui sont les plus adaptées possibles à la personne que j'ai en face de moi, dans l'ici et maintenant.
3: Alors Audrey, les plantes, quel est leur mode d'action ?
2: Les plantes, elles agissent sur plusieurs niveaux. Une plante va à la fois travailler sur un plan physiologique, directement sur le symptôme, elle va aussi accompagner le corps dans son propre processus de guérison. Elle travaille également à un niveau psycho-émotionnel et même à un niveau plus subtil. Et pour savoir quelle plante convient à quelle personne, moi j'aime prendre le temps de connaître la plante et de connaître sa personnalité, comme finalement on prendrait le temps de rencontrer

0: exemple, si on part sur une plante qui est diurétique, c'est-à-dire une plante qui va augmenter le volume des urines, il sera important pour la personne de consommer plus d'eau que d'habitude, puisqu'elle va se rendre plus souvent aux toilettes pour uriner. Et ici, la plante sera alors proposée plutôt sous forme de tisane, ce qui fera en sorte que la personne va consommer d'office un liquide. Maintenant, je me trouve parfois confrontée à des personnes qui sont réfractaires, qui ne sont pas du tout habituées à ce genre de remède. Et dans ce cas-là, on pourrait alors proposer plutôt des gouttes, par exemple de la gémothérapie, que l'on va mettre dans un litre d'eau. Voilà, la plante elle est choisie, la façon de la consommer aussi. Je vais alors conseiller le mode d'emploi et généralement on part sur une durée d'un mois avant de se revoir pour faire un bilan et éventuellement pour ajuster les conseils. Et bien sûr avec tout ça, on tient compte des précautions d'utilisation et des interactions médicamenteuses avec également, quand cela est pertinent, un partenariat bienvenu avec d'autres professionnels comme je l'ai dit auparavant.
1: Ah, c'est beaucoup plus clair comme ça, Audrey, merci.
0: Ben de rien. Et si vous avez l'appel des plantes et d'une médecine plus naturelle, bienvenue au Centre Luméa. Je me ferai un plaisir de vous accompagner avec mes autres collègues et je vous souhaite déjà une année 2026 la plus belle et la plus naturelle.
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1: Romain Cabet, bonjour.
2: Bonjour Jean-Luc.
1: La bonne humeur, Romain Cabet.
2: La bonne humeur. J'ai une petite toupette de tatin, hein, on rigolait de ça, tu vois.
1: Mes conseils Solidas. Dites, un sujet qu'on a plus ou moins effleuré, mais il y a du nouveau, je pense, concernant les crédits hypothécaires.
2: C'est ça. Donc, c'est une réglementation qui est passée. Ça a été validé depuis fin 2023. Donc, ce n'est pas tout neuf, mais c'est vrai qu'on commence quand même de plus en plus à en parler parce que c'est quand même important, on trouve, pour le consommateur. C'est toutes les obligations contractuelles qui peuvent découler d'un crédit hypothécaire, mais donc pour toutes les assurances qui tourne autour du crédit.
1: Est-ce que ça a été annoncé, diffusé dans la presse, tout ça ?
2: Alors oui, de manière massive, je ne pense pas, mais ça a été communiqué à des journaux comme L'Écho, ce genre de choses. Oui, ça a été publié. Maintenant, est-ce que la majorité des consommateurs ont été mis au courant ? Ça, c'est comme toujours, oui.
1: Mais encore, plus en détail, en quoi est-ce qu'il y a du changement côté crédit hypothécaire ?
2: Alors, la situation initiale, pour revenir, c'est que tout qui a déjà souscrit un crédit hypothécaire, se rend bien compte qu'il est obligé, en fait, pour améliorer son taux, de souscrire aux assurances qui touchent également à ce crédit-là. Donc, on a quoi à ce niveau-là ? On a la solde restendue. La solde restendue, c'est l'assurance décès que la banque va imposer à l'organisme de financement, qui peut être une banque, il y a d'autres types d'organismes de financement, mais l'organisme de financement va imposer cette assurance décès au cas où l'emprunteur ou le co-emprunteur décède, le crédit est soldé partiellement ou totalement. Il y a ce contrat là, et alors il y a aussi l'assurance incendie, évidemment le contrat d'assurance qui couvre le bâtiment en tant que tel s'il venait à disparaître suite à un sinistre couvert. En fait, la situation, qu'est-ce qu'elle dit ? Elle dit que la banque ne vous force pas à souscrire ces types de contrats d'assurance, mais par contre, elle vous octroie un taux préférentiel si vous les souscrivez chez elle, donc je dis banque ou organisme de crédit. Et suite à cela, évidemment, elle a les mains libres d'un point de vue tarifaire sur ces contrats-là.
1: En ce qui concerne l'assurance décès, est-ce qu'il y a une enquête sévère ?
2: Alors oui, c'est vrai que sur l'assurance décès, ça sera une souscription, qu'elle soit liée au crédit hypothécaire ou pas. Là, clairement, il y aura toujours un questionnaire médical, par définition. Le questionnaire médical, très souvent, il se passe en deux parties, c'est-à-dire un premier questionnaire classique, identique pour tout le monde. S'il y a des éléments qui sont jugés aggravants dans ce premier questionnaire par la compagnie, elle va poser plus de questions, elle va rentrer plus dans le détail sur ces éléments mentionnés là. Et ça peut amener soit à une hausse de tarif, soit alors à certaines exclusions.
1: Et on ne tâchera pas le secret médical ?
2: Non, c'est très très très très réglementé, le secret médical. Donc entre autres, s'il y a un intermédiaire, si le crédit a été fait par un courtier, par chez nous par exemple, y a un moment où le courtier ne sera même plus mis au courant en fait de ces échanges de données médicales. Ça sera vraiment entre l'assuré, hein, le client, l'assuré, la personne sur qui le risque repose et la compagnie. Donc vraiment très confidentiel.
1: Est-ce qu'on peut aller contre l'avis s'il y a un avis négatif suite à l'enquête
2: Tout est négociable, hein, clairement, mais voilà, c'est sûr que les compagnies font attention à cela parce que leur rentabilité est liée au risque qu'ils prennent en portefeuille, évidemment.
1: Crédit hypothécaire, on avait compris, ça concerne l'assurance décès, mais et alors tout ce qui est incendie, etc.
2: Oui, l'assurance habitation aussi, donc de la manière dont elle sera souscrite, ça sera identique à un contrat non lié à un crédit hypothécaire, mais vraiment, pour en arriver vraiment au sujet du jour, en fait, la nouvelle situation, qu'est-ce qu'elle dit ? C'est qu'il y a quand même eu énormément de discussions, de voix qui se sont élevées. Pourquoi ? Parce qu'on se rend compte que la banque, finalement, d'un point de vue tarif sur la solde restendue ou sur l'assurance incendie, elle n'a pas forcément un intérêt à donner son meilleur prix au client, vu que par définition, il est obligé, en fait, de les souscrire pour avoir son taux préférentiel. Alors, les discours étaient de dire, oui, mais le client n'est pas obligé, il peut très bien prendre le taux non préférentiel dans ce cas-là, mais on sait très bien que financièrement, une différence de taux impactera énormément plus les finances d'un ménage qu'un tarif un peu plus élevé sur l'assurance incendie ou sur la solde restendue. Malheureusement, évidemment, les gens ne s'en rendent pas compte parce que quand on avance vers un projet immobilier, et on le sait tous, ce qui nous intéresse, c'est d'avoir le crédit, tout simplement. Et on va dire un peu amen à ce qui suit derrière. Donc, la réglementation qui est passée, c'est que, après, voilà, c'est une première victoire, si on peut dire, que pour des courtiers comme nous, qui étions fort bloqués parce qu'on se retrouvait très souvent à avoir des clients très contents de nous, mais qui nous quittaient parce qu'ils n'avaient pas le choix, tout simplement, s'ils voulaient avoir leur crédit à taux avantageux. En fait, à partir de maintenant, on va pouvoir changer de compagnie d'assurance, solde restendu et ou incendie, après un tiers du crédit. Donc, un tiers de la durée du crédit passé, on va pouvoir maintenir son taux préférentiel, mais comparer le marché sur l'assurance incendie et la solde restendue.
1: Ces nouveaux critères pour crédit hypothécaire, ce n'est pas donc uniquement pour les nouveaux contrats, on peut revenir en arrière.
2: Alors non, ils n'ont pas, à ce jour en tout cas, l'antériorité n'a pas été appliquée. Ouais. Donc c'est vraiment pour les nouvelles mises en place. Ouais. Donc, là, ouais.
1: Et comment être prévenu, comment bien calculer tout ça avec son courtier?
2: Mais alors, l'avantage, de nouveau, évidemment, là, je vais tirer la couverture vers nous, vers les courtiers en assurance. L'avantage

0: On a plus de marge de manœuvre parce qu'on peut, un crédit introduit chez un courtier en crédit hypothécaire peut facilement être introduit dans 4, 5, 6 organismes de financement différents, alors qu'une banque, ben, c'est juste la banque en tant que telle. Donc voilà, à nouveau, on aura une vue beaucoup plus large, je ne vais pas dire 360 degrés, mais une vue beaucoup plus large de par notre indépendance et de par la multitude des organismes avec lesquels on parle. On peut vraiment aller trouver des solutions beaucoup plus sur mesure.
1: Pour tous les crédits hypothécaires, toutes les formes.
0: C'est ça. Donc très souvent, donc en courtage, on va faire du crédit hypothécaire. Il y a aussi les prêts à tempérament pour les voitures, etc. Tout ce qui est crédit rénovation, les crédits d'investissement aussi en société quand ils veulent acheter du matériel ou des bâtiments en société. Enfin vraiment de la veste, des rachats de clientèle, ce genre de choses. On est capable de se positionner là-dessus. Alors il est certain que les banques restent, je vais dire, pour des profils parfaits, des très beaux dossiers où on a énormément de capacité financière et de garantie pour un client, les banques restent le numéro un, c'est leur matière de prédilection, ce qui, je le rappelle, n'est pas du tout le cas pour les assurances. Hein. On ne va pas citer les grandes enseignes, mais on peut dire les couleurs. Hein. Le vert, l'orange, le rose, on les connaît, le bleu, on les connaît, les quatre grandes enseignes en Belgique. Leur matière de prédilection, une banque, c'est le placement, c'est l'épargne et c'est le crédit. Les assurances, ça vient se greffer là-dessus. Que le courtage en assurance, on a toujours été spécialisé tout d'abord en assurance. Voilà.
1: Est-ce que quand on est engagé avec un crédit hypothécaire, quand il y a un changement de situation, de statut professionnel ou autre, on doit le renseigner ou une fois que c'est signé, c'est signé ?
0: C'est vrai, ça se calcule à l'acceptation. Hein, donc l'acceptation, vraiment le crédit, c'est deux grandes variables. C'est la capacité de remboursement de la mensualité. Donc la mensualité ne peut pas dépasser un certain pourcentage du revenu du ménage si on emprunte à deux ou seul en isolé. Et alors le deuxième volet, c'est les garanties. Donc c'est là souvent que parfois on peut même se retrouver avec des parents qui mettent un bien en garantie pour faciliter le dossier d'un enfant ou autre. C'est vraiment les deux volets. La compagnie, l'organisme doit pouvoir récupérer ses billets et elle doit pouvoir être certaine d'encaisser ses mensualités.
1: De toute façon, il vaut toujours mieux demander avis à son courtier. Solidas est là pour vous. 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Solidas, Romain Cabet, un grand, grand merci de nous avoir éclairé.
0: Merci à toi. À bientôt.
1: À bientôt.
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0: Bonjour à toutes et tous, j'espère que vous allez bien, c'est Étienne et j'ai le plaisir de revenir sur ce Royal Festival et sur la programmation qui est dédiée au jeune public. Programmation variée de très grande qualité. Et oui, le Royal Festival a fait une part belle au jeune public et on ne peut que le féliciter. La preuve en est avec ce subtil spectacle qui s'est déroulé hier au Salon Gris, appelé Les Bêtises de Violette, de la Dacha et du théâtre des Quatre Mains. Un spectacle, comme je l'ai dit, subtil, qui aborde avec légèreté et naïveté de l'enfance des sujets qui peuvent être vraiment très profonds, très complexes, comme la mort, l'amour, la séparation avec les personnes qu'on aime. Donc un seul en scène ici très créatif, très dynamique, interactif, qui a pleinement conquis aussi bien les petits que les grands. Un nombreux public qui est venu en nombre, qui s'est laissé transporter aussi bien d'une mer déchaînée, lors d'une escapade dans la savane, au fin fond de l'océan, en compagnie d'un sympathique petit poulpe, puis aussi à bord d'un ballon dirigeable, une montgolfière, enfin bref, ne dévoilons pas tout le cheminement de ce beau spectacle, hein, de cette histoire qui, vraiment, doit être vécue pour notre plus grand plaisir, pour votre plus grand plaisir. Un spectacle véritablement de très grande qualité, on ne peut que féliciter comédiennes et travailleurs de l'ombre qui ont concrétisé, qui nous ont proposé un spectacle d'une si grande qualité. Alors, la programmation destinée au plus jeune public est loin d'être terminée. Par exemple, le 16 août, il y aura Animaux et Macadam, le samedi 15 au coin de ma rue, le 14, donc aujourd'hui, Josiane ou l'art de la résistance, le 15, le 16, le 18, le théâtre Trombola avec Trontola, pardon, avec Strano, le 14, El Spectaculo avec le mythique clown élastique, le petit karaoké ambulant, le 21 et le 22 août. Bref, vous avez compris qu'il y avait une programmation très riche pour les jeunes et les moins jeunes. N'hésitez pas à aller faire un tour sur le programme du Royal Festival, cette 67e édition qui véritablement nous en jette plein les yeux, plein les oreilles, nous fait passer de magnifiques moments. Voilà, j'espère vous y voir dans pas très longtemps. À tout de suite, à très vite, et prenez bien soin de vous. Ciao, ciao les amis.
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Bonjour à toutes et tous, j'espère que vous allez bien, c'est Étienne. Et comme chaque jour depuis le début du Royal Festival, une petite chronique pour vous, voilà, vous présenter un spectacle qui s'est déroulé hier. Il y avait déjà avant-hier cette représentation. Et j'en parle parce qu'il y a encore une dernière représentation ce vendredi 14 août. Et je vous encourage fortement à y aller. Et ce spectacle s'intitule Josiane ou l'art de la résistance. C'est une production de la compagnie Josiane. Un spectacle vraiment merveilleux, qui allie poésie, douceur et humour, prouesse circassienne, chant, danse. Et surtout un spectacle qui met en avant celles qui se sont battues et celles qui luttent toujours au quotidien pour la cause des femmes, pour ce droit fondamental d'être respectées en tant que telles. C'est vraiment un spectacle qui montre à quel point le chemin est encore fragile, long, nécessaire et quotidien pour obtenir une égalité, pour ce droit à dire non, pour le droit de disposer de son corps, le droit mais tout simplement d'être écouté et entendu par tous. C'est véritablement un spectacle époustouflant qui fait clairement réfléchir. Comme je dirais, moi, c'est, comme je dis toujours, c'est un spectacle nécessaire pour continuer à avancer vers une société plus juste, plus respectueuse. Et cela, quelle que soit notre identité. Alors vraiment, je veux saluer les performances de Martina Covone, Betty Mansion, Clara Prezzavento et Julia Spicer pour ce remarquable moment qui s'est clôturé par une standing ovation tellement méritée. Alors ce beau spectacle sera rejoué ce vendredi 14 août à 18h, et ça se fait au centre Adepse de Spa, au pied du château, si vous voyez un petit peu l'état des lieux. Donc vraiment, je vous encourage à y aller pour passer un excellent moment en compagnie de ces quatre grandes dames. Voilà, à très vite les amis, n'hésitez pas à consulter le programme du Spa Royal Festival, il y en a pour tous les goûts, et il y en a encore jusqu'au 23, donc que de plaisir partagé à venir. À très vite les amis.

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l'histoire de Jesse James. Comment il a vécu? Comment il est mort? Ça vous a plu, hein?

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